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C'est méditation et prière qui accompagne dans mon massa. C'est ce où évangéliste gardien Ruiz qui a servi au. Vers sa méditation, nous dans édition ça, trouvé dans Colossiens 1, versets 9 à 14. Colossiens 1, versets 9 à 14. C'est pour cela que nous aussi, depuis le jour où nous en avons été informés, nous ne cessons de prier Dieu pour vous et de demander que vous soyez remplis de la connaissance de sa volonté en toute sagesse et intelligence spirituelle pour marcher d'une manière digne du Seigneur et lui être entièrement agréable, portant des fruits en toutes sortes de bonnes œuvres et croissant par la connaissance de Dieu, fortifié à tous égards par sa puissance glorieuse, en sorte que vous soyez toujours et avec joie persévérant et patient. Rendez grâce au Père qui vous a rendu capable d'avoir part à l'héritage des saints dans la lumière, qui nous a délivrés de la puissance des ténèbres et nous a transportés dans le royaume du Fils de son amour, en qui nous avons la rédemption, la rémission des péchés, parole du Seigneur. Prêtez branché Radio Phénix International, nous retournons l'autre moment pour que nous soyons capables d'entrer dans la méditation par ça.

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Dans cette méditation, nous avons un programme aujourd'hui à trouver dans Colossiens 1, versets 9 à 14. 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

0: Merci parce que tu as médité et prié avec nous. Restez branché Radio Phoenix International pour t'en des restes programmes. À bientôt. Shalom, shalom. Bye bye.
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1: 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Et en première ligue, on est capable de dire que, aujourd'hui, Tottenham, bien, qui peut tirer journée ça, parce qu'avec l'équipe Leeds là. Et Tottenham, vraiment, qui était au Vuspola, la 50e minute de jeu. Et Leeds, qui va pouvoir égaliser par Calvert, c'était sous pénalité, dans la 74e.
0: Un bel match.
1: Un bel match. 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
0: Yeah.
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1: 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Une victoire seulement suffit pour Arsenal d'y remporter première ligue là. 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Il y a un championnat que lui a habitué, il y a une finale. Et si que lui remporte, parce que ça fait la France plus bien que l'Angleterre. Et c'est pas le 5e place direct pour la France. Si Aston Villa a remporté et Europa League là, c'est juste un petit rappel ou bien une clarification pour les amis.
0: On savait dire la France a bien possibilité pour gagner
1: oui,
0: 5 équipes. Oui,
1: 5e place.
0: Au 5e place, oui.
1: Et c'est ça parce que
0: Aston Villa a qualifié direct lui-même.
1: Oui, il a qualifié direct.
0: Pour Ligue des Champions.
1: Pour Ligue des Champions.
0: OK.
1: Même si il jouait avec championnat, il dit jouer, pas pour être remporté l'Ondion.
0: Yeah.
1: Comprends?
0: Non, même c'est joué. Yo joue à championnat.
1: Parce que yo t'y en deuxième position.
0: Yeah. Pendant un bon bout de temps, hein.
1: Exactement, pendant un bon bout de temps. Et puis, dans le moment où on a parlé à là, il a occupé 5e place là, 59 points, ex aequo avec l'équipe Liverpool là, mais Liverpool qui gagne une meilleure goal différence. Et bon, heureusement pour eux, il y a une finale et Europa League là.
0: Yeah.
1: Et on a un mot qui va jouer 6e finale, lui. Il a remporté, s'il passe, il a remporté 5, parce qu'il était perdu, yon.
0: Il était perdu, là, avec Arsenal, pas vrai?
1: Arsenal, exactement.
0: Yeah. Yeah.
1: Avec Arsenal, il était perdu, yon. Et c'est une.
0: Ligue 1, toi avec Séville?
1: Toi avec Séville. Il était pas avec Valence.
0: Yeah, il est pas avec Valence, il est pas avec Séville, yeah.
1: 3 avec Séville. La finale avec Aston Villa. Je pense que l'équipe Aston Villa, c'est plus bon que l'équipe Valence à l'époque, elle l'a remporté là.
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0: Oui, comme première ligue là, lui-même. 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Parce que West Ham n'a pas de gain de droit pour le perdu. 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
1: En deuxième division.
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1: Aura joué un gros match, toujours. Moi, c'est que, Monsieur a fait une bonne saison avec Arsenal.
0: On parlait de gardien.
1: Gardien.
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1: Raya. 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
0: Actuellement, là, c'est un gardien plus fort, il me dit.
1: Et en jouant contre ça, tout jeune, Arteta presque marqué l'histoire.
0: Bon, et presque.
1: Il a fait la Ligue des Champions.
0: Oui, si c'est champion Ligue des Champions, mais c'est champion en Angleterre. 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
1: 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Et c'est ça, le mal de temps qu'on y a là.
0: Moi, c'est mérité ça.
1: 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Qui supportent lui. 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Et en tant que joueur qui connaît, comme entraîneur, il vient à vivre. 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
1: 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Et notre gros match, lui répond. 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
1: Non, il a perdu. 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Il a perdu en arrière latéral. 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
0: Yeah.
2: Et pour non. 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
0: Pas un problème. Pas un problème. Sami, pas un problème. Nous comprenons ça. Nous comprenons ça et nous comprenons comment vous êtes. Et nous avons déjà annoncé que vous avez monté n'importe quel disponible. Et merci parce qu'on est ensemble avec nous. Et nous sommes dans la Liga. 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
0: 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Pas oublier qu'on va suivre FIEF Coupe du Monde là sur Radio Puissance Inter, Caribbean Power Radio. Nous live depuis Jacksonville, Florida. 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